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0: 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Moi, je suis administrateur Tropicana, après Pelota. Ça veut dire, je prends un téléphone en vim pour me décarrer côté de là, musicalement. Mes amis, je suis fier de nous, même si je suis fier de moi, comme mon limbé, discipline, que tout le monde connaît ça dans moi-même, discipline. 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Je souhaite que jeunes musiciens qui parlent moi, qui viennent comprendre ça, pour arriver à atteindre l'apogée dans la musique haïtienne, même si vous n'êtes pas dans Tropicana, même si vous n'êtes pas dans Septembre, mais vous n'importe quoi bagaille dans la musique haïtienne. 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
0: Tout ça que vous faites, à fait. 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